J'ai faim. J'ai faim. Je suis belle. Je suis belle. Je suis beau. Je suis beau. Je mange du riz. Je mange du riz. Quelle heure est-il? Quelle heure est-il? Fais vite. 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Salut mes amis. Salut mes amis. Mon Dieu est bon. Mon Dieu est bon. Je suis une étudiante. Je suis un étudiant. Je suis une étudiante. Je suis un étudiant. Quelle est la date aujourd'hui? Quelle est la date aujourd'hui? 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